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Possibilité de bingo.

0: Oui, bonsoir.
1: Oui, bonsoir.
0: Votre numéro de frise, s'il vous plaît.
1: Oui, de 1760.
0: 1760. Félicitations, madame. C'est gagnant. On va vérifier d'autres cartes.

0: Oui, bonsoir.
1: Oui, bonsoir, c'est Bingo.
0: Bien sûr, votre numéro de fille, s'il vous plaît.
1: Le E55-39.
0: S55-39, c'est également bon pour vous, madame. Félicitations.

Félicitations à nos deux gagnants de la carte pleine, un montant de 750 $ chacun. On poursuit sur les petites feuilles mauves à deux faces, le jeu du moitié-moitié. C'est trois lignes horizontales, verticales ou diagonales. Trois bingo ce soir pour un montant de 1101 $. On va frimer une boule. Alors, tous les trois sont nommés. B3, le B13, le I23, le N33, le N43, le G53, le O63 et le O73. B3, B13, I23, N33, G43, G53, O63 et O73. On vous laisse le temps d'étamper les numéros qui se terminent par 3 et on sera de retour pour terminer le jeu du moitié-moitié.

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0: 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C'est toujours en vigueur. C'est ça que je dirais. Juste pour en ce qui concerne l'ouverture de poste, journaliste à Ticamec.
1: Oui, il est toujours en vigueur. Puis c'est comme je dis pourtant, c'est assez dur d'avoir quelqu'un hein, de venir travailler en journaliste. On sait qu'il y a une formation cet été, au mois de juillet, à Ouachat, cours de journalisme. Mais je ne sais pas s'il y a des Atikamekw qui sont inscrits pour aller, aller se former. Il y a des travailleurs, mais sauf que je ne sais pas. Je sais que c'est dur de partir de la communauté, de déménager, venir travailler à Québec, à Windhoek. C'est pas mal dur de quitter la maison. Moi, quand je suis parti de chez nous, là, ça, je m'en souviens, je l'avais remplacé, Yvon, je m'en souviens plus à quelle année, il me semble 2004, 2005, dans ces années-là. Là, je l'avais remplacé. J'étais obligé de partir de chez nous, venir ici de quelques mois, puis... C'est pas mal, surtout parti de chez nous, de loin. C'est peut-être ça qui empêche les gens de venir travailler ici. On est tous dans la panique.
0: Non, je suis certaine qu'il y a quelqu'un à quelque part qui connaît quelqu'un qui pourrait faire ce travail-là.
1: Sûrement.
0: Un article, mec.
1: Oui,
0: Hein? Si la
1: oui.
0: personne ne se voit pas, il y en a d'autres qui peuvent le voir, la voir, qui est capable de faire ce travail.
1: Oui.
0: En plus, si elle est d'Obidjan, de Manoine
1: Wawatashi.
0: et peut faire ça à partir de chez elle, de
1: Oui,
0: sa
1: oui.
0: communauté.
1: C'est ça. Je pense que les gens ne savent pas ça, qu'ils peuvent travailler de sa communauté parce que il n'est pas inscrit dans ce qui a été publié là, comme offre d'emploi, non. C'est pas indiqué, c'est pas marqué, les gens ne le savent pas.
0: Et en plus, il y a une formation qui s'en vient, comme tu disais tout à l'heure, ici cet été. À partir de là, regarde, c'est quoi qui manque?
1: Ouais,
0: Il
1: c'est.
0: y aura une formation, puis la personne peut travailler à partir de chez elle, de sa communauté.
1: Oui, c'est ça. C'est ça l'avantage qu'ils vont avoir comme moi. Je pourrais retourner dans ma communauté, travailler à partir d'Abidjan, mais j'aime trop la ville. Je suis habitué de rester en ville, puis un jour, peut-être, je vais peut-être retourner chez nous.
0: Après une trentaine d'années, peut-être,
1: Oui.
0: après 30 ans.
1: On peut dire ça. J'espère que ce comme il va exister encore dans 30 ans.
0: Ça va. 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
2: Ça va bien, tu sais, ça va super bien. Au détail, on a 8 locaux. Du chaud et on a plusieurs locaux. On a plusieurs locaux. Tu dis, à Minron, j'en ai une autre. J'ai ma une autre, oui, toi, d'autres. Tu dis, de venir faire un projet au dehé. Puis, Ninan, Retanan, ou tu dis, trouver des personnes, tu dis, de réaliser leur projet, tu sais. Puis là, me dis, ou tu Tu vois, on développe comme des résidences d'artistes. Le centre culturel de Bécomo, culture côte nord Bécomo. Nous Hamadi, tu dis, maman, c'est là que tu dis pour développer des projets de résidences d'artistes. Un au mois de juillet, tu retournes le conte, mettre l'écriture de conte. Au mois d'août, tu retournes les documentaires. Tu dis de donner les documentaires. Puis au mois de septembre, ça va être la post-synchronisation. Pour utiliser tous les locaux pour donner aide à la professionnalisation, Jenny Noto de Malitana Magwahat. On développe beaucoup de projets divisés en 4 saisons. Chaque saison va avoir. Il va y avoir des formations axées sur, mettons, là, c'est les robes traditionnelles, les vestes, les sacoches, tout ce qui touche à l'été, le printemps, l'été, là. Puis, les raquettes, les canots au mois de juin. Sinon, dans chaque salle, dans chaque 8 salles, on organise des ateliers, justement, pour que le monde vienne, créer, que le monde vienne prendre un café, tu sais. Puis on vous invite aussi, de venir nous rencontrer, de déposer des projets avec Ninan, puis on s'organise, tu dis, tout de maintenir les projets avec la personne. Puis là, j'ai même du monde de Mingan qui voyage tous les samedis pour venir suivre la couture ou dès samedi toute la journée. Que tu t'es donc, tu sais, Puis, autant pour Inundwen, autant pour le studio, autant pour la peinture, maintenant la salle de couture, maintenant les livres audio. Fait que là, je mets ça, tu dis, je coûte mal à lire en Inouémoun. Ah, et nous aimons la note, là, tu sais. Fait que nous avons une chaîne note. Maintenant, j'ai une abeille, il y a une. L'abeille, nous avons pour la surimpression. La surimpression, là, les documentaires, tout de même, Engine, les comédiens qui font, qui parlent, dans le groupe, ils sont émoutes. Et nous, nous avons d'autres, je vais les enregistrer. Et après ça, j'envoie ça à Montréal, puis c'est Montréal qui va choisir qui va engager pour faire la voix des émissions des comédiens, des émissions de télévision pour les documentaires. Là. Puis là, je fais le tour, expliquer une autre chose, parce que sinon, elle est dedans. Proposer un projet de linogravure. Puis là, parce que nous, il y a donné les affaires, tu dis, je suis de Majedo. Tu me suis terminé là, ce projet-là, parce que ils vont faire une exposition. Et tu me suis terminé parce que je suis terminé les trucs que les gens font, là, les œuvres, là. Fait que nous, les ramoges, nous, ils chouettent un peu les adolescents, apprendre à faire quelque chose, les ramoges, des hésitants, de venir nous rencontrer, puis on va organiser pour organiser ces événements-là, là, ces ateliers-là.
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2: 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À chaque fois, un atelier. Il n'y a pas beaucoup d'inscriptions. C'est pour ça que apprendre à faire. C'est ça? Fait qu'on a bien beau organiser des ateliers, mais si ça ne plaît pas à la communauté, c'est pour ça que je dis achetons de Taïwan, puis oui, nous, les Taïwan ou Abstein, puis on va s'organiser, tu dis, tout de maintenant. Tout ce qui a un rapport avec la culture, là.
1: Donc, vous demandez, Taïwan, Taïwan, Mabénon, tout le mec, je crois que ma diète,
2: Les livres audio. Les livres audio, les adolescents, de venir raconter une histoire, puis là, après ça, on fait du montage audio, puis après ça, on peut l'écouter sur Internet, tu sais, on est là, les projets comme ça, là. Ils nous m'ont là.
1: Tu dis que c'est en ce moment,
2: parce que nous avons à quoi ça peut ressembler. Puis je vais mettre ça sur le Facebook. Puis après ça, je vais faire un appel de candidature. Là, tu dis, Il accepte tout le monde. Il n'a pas de mal. Et c'est ouvert du dimanche au lundi, de 8h à 4h, les fins de semaine, puis les soirs de semaine, c'est jusqu'à 8h. Vous tenez les fins de semaine, ça ferme à 4h, ou que la semaine du lundi au vendredi, ça ferme à 20h, 8h.
1: Katia, tu regardes, tu ne pas eu. 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
2: La tombe de table. Je suis venue de la couture. Fait que notre tombe est à nous. Oui, nous avons un café, comment oui, nous avons un bihab, oui. C'est ça?
1: Et que peut-être, oui, nous avons un petit peu de pain de gâteau.
2: C'est ça, nous avons un petit
1: peu de pain. Et que je suis venu à la maison, oui, c'est moi, je suis venu à la maison.
2: Bon, c'est ça, nous avons tout à fait. Les adolescents n'ont pas de choix, tu dis, de ne pas se gêner, tu dis, puis de proposer un atelier. Katia point rock à commercial et tourne.qc.ca. Je reçois les appels, comment les courriels. Puis là, après ça, on réalise, on aide à réaliser les projets.
1: Je suis venu à la maison.

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1: 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C'est quoi un plan d'organisation policière? Ronet, c'est un document qui explique comment que le service policier va organiser, mais au niveau des services, tu sur un territoire, exemple, et qu'on dit, bon, comment qu'on va s'organiser, on est sur notre plan, ce que ça décrit.
0: Mais maintenant, il y a une patrouille, mais un peu de réglage, patrouille mixte, tu sais, si vous dites.
1: Ah, des patrouilles mixtes.
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1: WhatsApp ne sera pas pénalisé, mais on prévoit d'engager d'autres policiers, de mettre droit le projet de patrouille mixte. 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
1: 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Culturel, on est en train de s'aider dans l'approche qui est différente comparativement. Tu dis, mais quand je suis à mon âge, un autre corps de police, le même exemple, même tu dis, la sûreté, que Inou à mon âge, déjà existant, dans un corps de police déjà existant, il nous cite l'approche qui est différente, mais les réalités, tu sais, nous, on est en train de s'aider les réalités. 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Et que,
0: oui, comme on est, ou de mettre, ou de mettre, ou de mettre, ou de mettre, ou de mettre, ou de mettre, ou de mettre, ou de mettre, ou de mettre, ou de mettre, ou de mettre, ou de mettre, ou de mettre,
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1: 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Au niveau de René, c'est pour ça que les patrouilles mixtes vont être créées. 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

0: 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Promotion de la non-violence et le réseau des maisons d'hébergement autochtones au Québec. Je suis maintenant ma stémique à regarder tout le monde. Je suis un peu Institut de développement durable des Premières Nations du Québec et du Labrador et Nandormat Kupanisha, agent de soutien aux données et à la documentation. Je suis un peu plus de temps. Je suis un peu plus de Institut de développement, analyste minier, qui m'a analyste minière. Il y a un peu de temps, il y a un peu de temps, il y a un peu de temps, il y a un peu de temps. Et vous voyez, il y a un peu de temps, il y a un peu de temps, il y a un peu de temps, il y a un peu de temps, il y a un peu de temps, il y a un peu de temps, il y a un peu de temps, il y a un peu de temps, il y a un peu ma kin histoire mamie que c'est la vie d'abdan maman autochtone ma petite maman
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2: Εγώ ναι, αλλά μάν, justement, parce que, τσι, για tout l'aspect, μια νέα μου είναι μόνο, τσι, για beaucoup de fierté, μάν, quand que quelqu'un s'assume, quelqu'un ose, mais, il y a aussi tout le revers de la pression, mac, la peur du jugement, ça, c'est, μάν, il y a tout ça aussi, là, au, de ça. Fait que, μάν, il y a eu dédié, ce matin.
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2: Je suis quelqu'un qui analyse beaucoup dans la vie de tous les jours. J'aime ça observer. Puis, on est dans le bravo. Que mon kayak est lourd ou namou de boum. C'est ton niveau public dans n'importe quelle sphère de sa vie, ou que ça soit, mettons, exemple, dans sa carrière, dans les études. Les médias, les arts, la politique, les réseaux sociaux, tu sais, c'est vaste, tu sais, ça englobe beaucoup de choses. Puis on est, il y en a du chez Gidam Mandozé, la nouvelle génération, nos jeunes, tu sais, c'est des jeunes qui osent davantage se montrer. Nous, au niveau de Bounon, ils s'expriment beaucoup plus qu'avant, tu sais, les générations précédentes. Puis c'est des jeunes qui croient beaucoup en leur capacité. Tu sais, c'est quelque chose qu'on voyait pas cette visibilité là, mais on est en question, il y a toujours un revers, ça c'est derrière tout ça, il y a une réalité que on est justement en question, on est la peur du jugement, la pression de représenter sa communauté, il y a un peu les critiques, puis il y a aussi, nous tenons l'aspect de la peur, la crainte de réussir, qui m'a d'oser prendre sa place. Puis, on est délégué, c'est quand même une discussion qui est intéressante, puis importante, à donner d'avoir cette réflexion-là, parce que on est Moukayat, Moura, le talent dans nos communautés, et Moukayat, on est questionné, Moukayat, Nigando, tu es bimno. Même si on a cette crainte-là d'être vu, d'être critiqué ou d'être ramené vers le bon issue, hein. Puis, on est frère, on est à l'amener, on est à vida. Parce qu'on est allé chez l'amener de l'aussi, tu sais, c'est des petites communautés, que ce n'est pas une histoire de Jiro, que ce n'est pas une, ben, je dis pas que ce n'est pas une histoire de l'histoire de l'autre, mais, tu sais, c'est, tu sais, ça parle beaucoup dans une communauté, tu sais. Que, tu sais, bon, que ce n'est pas ton mur, tu l'as, ton passé, tes erreurs, les moments difficiles, on a qu'un zahman. Puis, quand vient le temps de commencer à évoluer, on a, puis quand t'acquiers une certaine visibilité, une mission, ou à réussir dans un domaine, peu importe à nous où est-ce que tu réussis, t'as gagné une manche, justement, cet aspect qui est un peu, moins le fun, négatif, mais souvent que, tu sais, ça peut parfois amener à déranger les autres. Et que, Rosmarine, juste en avant, dans les réseaux sociaux, bon, le minute, chablou, juste basement, les opinions, il y a les commentaires, les critiques, puis, c'est pas évident d'évoluer là-dedans, l'histoire. Puis, il y en a eu envie de m'aider, envie d'aller mon parcours, vous voyez, puis c'est une peur qui m'habite pareil encore aujourd'hui après 4 ans d'histoire parce que et man de tirant cela ne bourdonne tu vois tout le monde. Cela, est-ce qu'il y a une valeur ajoutée à ce que je fais de cela? C'est tout. Je me questionne beaucoup qu'il y a une période. Puis, ça, je pense sincèrement qu'il y a un masque des jeunes et des moins jeunes qui ont beaucoup de talent dans nos communautés, mais qui n'osent pas prendre leur place, qui ont peur de se lancer. T'sais. Puis, c'est ça le message que j'aurais à donner, c'est peu importe ce que vous faites, dans quel domaine que vous excellez, ça, allez-y, foncez, puis, mais, il y en a qui préfèrent rester silencieux dans leur coin, ou, parce que, des fois, je trouve qu'on passe à côté de beaucoup de belles choses. On passe à côté de talent. On passe à côté d'un leader, d'un artiste, d'un entrepreneur, des jeunes voyez, qui excellent juste parce que nous, parce qu'ils pensent qu'ils n'ont pas le droit de prendre leur place. Puis, tu sais, c'est tout ça. Tu sais, ça m'amène beaucoup à réfléchir par rapport à tout ça. Puis, on est dans les communautés, évidemment, ça, il y a une, c'est vraiment la critique, le jugement, mais il faut pas voir ça comme quelque chose de méchant nécessairement. C'est souvent derrière une critique, derrière un jugement, c'est une blessure que la personne porte en elle. Puis, c'est pas nécessairement de la méchanceté gratuite, mais ça, c'est le reflet de personnes qui n'ont jamais senti que ils ont le droit de rêver, qu'ils ont le droit de croire en leur capacité. Puis, il y en a une qui dans notre communauté. On a tellement traversé les marais, tu vois. On a longtemps été dans la survie, dans la guérison. Puis là, maintenant qu'on a cette opportunité-là, d'être visible ou reconnu. C'est allemand. Puis, quand quelqu'un réussit même dans son domaine, ça vient réveiller des blessures chez d'autres personnes. Tu sais, Miami Seda, qui réussit dans X domaine. Bon, tu as voulu demander cette blessure-là, tu sais, tu as demandé au déjeuner qui est, mais. T'sais, pour n'importe quelle raison que ce soit, la personne a juste abandonné ses rêves, mais peut-être que c'est possible. Mais tout le monde, c'est important, Hélène, de prendre sa place. Puis, plus qu'on va prendre notre place, plus qu'on va avoir des modèles. Puis, c'est nos jeunes, ils ont juste besoin de voir des gens qui sont vrais au-delà des. Nos jeunes ont besoin d'avoir des modèles. Même si c'est des modèles que, oui, il y a des gens qui ont douté de ce que je fais, mais ça n'a pas de rap des belles périodes, tu vois, Puis, on est là, je conclurai par le fait que nous-mêmes, tout le monde mérite sa place. Et même c'est ça la vraie réflexion derrière, mais ce que j'amène en matin. Peu importe dans quel domaine que tu es, que ce soit dans les études, l'art, le sport, la culture, les médias, on gagnerait beaucoup à apprendre, à célébrer les réussites des autres, au lieu d'intégrer de mettre qu'est-ce qui dérange ou qu'est-ce qui pourrait être critiqué, parce que c'est dès le ça quand on encourage, on valorise, mais c'est ce qui nourrit personne, c'est ce qui l'encourage à prendre davantage ou de bon. Moi, j'ai des bobos, où est-ce qu'il n'y en a pas de cela? Il me semble vraiment le potentiel dans nos communautés, puis on est à tout de suite, mais on est en stand-in, puis je pense que c'est ça qui arrêterait aux gens d'avoir peur d'avancer. Puis, on est déjà un matin, ça m'a fait réfléchir beaucoup dernièrement. Puis, la semaine passée, on m'a amené, on est justement nos jeunes, dans des hospitaires, parce que là où il est d'une dernièrement, dans mon blog, et fait à la matinée, une mission, dans les dossiers, là où donne. Puis, nos jeunes ont besoin de modèles positifs, ou non, pour croire en quelque chose qui est là, mais tu m'entends des choses négatives, nous sommes parce que nous, à la matinée, nos jeunes ont besoin de modèles, ils ont besoin d'espoir, puis en fait, c'est ça qui va permettre à la prochaine génération de s'épanouir. C'est pas mal ça. J'ai jamais déposé ma candidature. Non, mec, c'est des gens qui ont proposé votre candidature justement par rapport à tout ce que vous faites à votre contribution. Puis, mais je comprends pas, non, il y a mec, ça mérite d'être souligné. Mec, fait que vous avez le processus soutenant, comme de quoi il allait avoir. Un gala, une remise de médaille, nominale le 3 mai, on me l'offre aujourd'hui, c'est parce qu'à quelque part, j'ai amené une contribution, parce qu'à quelque part, j'ai osé prendre ma place, puis, faut que je sois fière de ça, parce que ça va démontrer à d'autres jeunes que Kiwi, là, tu sais, tout de même, là, Kiwi, là, tu sais, là, en vrai, c'est plus ça, ma contribution, mission, tu sais, en faisant ça, ben, ça démontre à d'autres jeunes que Kiwi, là, j'ai tout de même là c'est un gars qui se tient au niveau de bon noir et comme c'est tout pas comme ça que je vois ça un peu tu sais avec tous les prix que j'ai remportés jusqu'à maintenant ça c'est de montrer aux jeunes que ma dit qui tu là c'est là un gars qui se tient au niveau de bon noir puis c'est ça peut mener loin hein
1: et Audrey Lise ben tu peux être dans un nom de maman ou à Hamguinza mais c'était dans notre nom
2: Ah, ça dépend, tu sais, c'est vraiment... Damien, prochainement, nous ramagons. Ben là, vous avez demandé un peu de mal, mais nous ramagons à un endroit prochainement. Mais je laisse tout le temps la liberté. Et nous ramagons. Bon, est-ce que vous avez des sujets en tête, des idées en tête? Si oui, ben proposez-les-moi, puis je vais essayer de construire quelque chose à partir de ça. Sinon, qu'est-ce que ma paye? Des fois, on me laisse carte blanche, puis j'y vais vraiment selon mon inspiration puis mon intuition du moment de l'histoire. Là, là. C'est souvent comme ça, là.
1: On a dit comme ça, une interrogation avec moi, c'est un miette, peut-être tout d'un coup, je me coupe de poignard, mais c'est moi. Ah, c'est comme ça, mais c'est tout d'un coup.
2: Ah oui, d'accord, oui.
1: Petite histoire, qui m'a dit, on est déjà dit, pas avec quoi, mais on est même là, on a
2: maintenant.
1: Ah oui, c'est ça. Donc, je vais te dire, mais tu t'as pas envie de te dire, quand on te met, quand on te met, Je ne sais pas si tu es un peu plus de temps.

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0: jamais. Parce que je vends des billets pour un match d'hockey Benefits.
1: Non, merci. Ça m'intéresse pas.
0: Oh, c'est parfait. Je comprends ça.
2: Ouais. Ça va pas faire fort le tombeau, Bruno?
0: Je l'ai pas. Je suis pas bon là-dedans.
2: Tu sais que j'en ai 40 de vendus.
0: Ça fait 40 de plus que moi, ça.

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0: L'émission qui suit est conçue et réalisée par des membres du mouvement des alcooliques anonymes de la grande région de Québec. Bienvenue à Partage d'espoir.

0: Bonsoir, mon prénom est Jasmin et je suis alcoolique. Vous écoutez actuellement l'émission Partage d'espoir, qui se veut une émission d'1h30 d'information sur le mouvement des alcooliques anonymes. Cette grande fraternité regroupe des personnes de différentes nationalités, appartenances religieuses ou sociales, qui ont un problème commun avec leur consommation d'alcool. Les alcooliques anonymes ne sont affiliés à aucune association, n'endossent aucune cause et n'acceptent aucune contribution de l'extérieur. Pour plus d'informations, n'hésitez pas à communiquer avec un membre AA du service d'écoute téléphonique de Québec et Portneuf au numéro de téléphone suivant. 418-529-0015 ou sans frais au 1-866-376-6279. Si toutefois vous vivez une situation difficile, sachez qu'il existe d'autres ressources qui peuvent vous venir en aide, dont notamment le centre de santé Marie-Paul Sioui-Vincent, que vous pouvez rejoindre au 418-842-6255. Sinon, il y a toujours le centre de crise de Québec au 418-688-4240 ou le centre de prévention du suicide au 418-683-4588. N'hésitez surtout pas à téléphoner si vous en sentez le besoin. Donc, ce soir, à l'émission Partage d'espoir, notre invité est Jean-Claude. Je tiens à vous dire que nous ne sommes pas des professionnels de la maladie de l'alcoolisme, ni de la radio d'ailleurs. Notre invité est ici ce soir pour partager avec nous son expérience, sa force et son espoir. Moi, notre invité, je le connais depuis que je suis dans le mouvement, depuis un an et des poussières. C'est quelqu'un que je vois minimum 2-3 fois par semaine. On se parle souvent, on se connaît quand même pas pire. Sauf que la particularité, c'est que je l'ai jamais entendu partager. Fait que je connais des petits bouts de son histoire, mais je la connais pas dans... de façon très approfondie. Donc, je te laisse te présenter, cher invité.
1: Bonsoir, mes amis. Oh, mon nom, c'est Jean-Claude, puis Jean-Claude, c'est définitivement un alcoolique.
0: Salut, Jean-Claude. Merci d'avoir accepté l'invitation. Je vais commencer par... je vais t'inviter à nous parler de d'où tu viens, de quel... c'est quoi tes origines, là?
1: Moi, j'étais un petit gars de Leroyville. Pendant 9 ans de temps, j'ai resté à Leroyville, puis à 9 ans, mes parents ont acheté une maison à Val-Balaire. Puis j'ai passé ma vie à Val-Balaire, puis je reste encore à Val-Balaire. J'ai connu les plus gros moments de Val-Balaire, je les ai connus. Dans le temps que c'était rock'n'roll, pas à peu près. Oui, puis pas à peu près pour ça. Oui, c'est ça. Moi, j'ai eu une enfance. Je suis l'aîné d'une famille de 4. J'ai un frère, 2 sœurs. J'ai un père qui buvait, mais qui était vraiment pas tannant. Il était fin. Je n'ai jamais battu. Je n'ai jamais levé la main sur des autres, mon père. Une bonne maman aussi, très fine, très gentille. Puis elle nous comprenait très bien. Elle jasait souvent avec des autres. Ça, puis... un petit peu négatif, c'est bord, mais pas tellement, là, tu sais. Elle était négative un peu.
0: Ta mère était négative
1: ouais,
0: un peu?
1: Oui, elle était négative un petit peu, tu sais. Elle disait souvent, là, disait, oh, nous, au monde, pour un petit point, on mourir un petit point. Okay. J'ai entendu ça souvent par ma mère dans mon temps. Wow, ouais. C'était correct, c'était ça qu'elle, c'est de même qu'elle s'exprimait. Mais elle est une très bonne femme, travaillante, elle fait femme de ménage, elle était cuisinière, portière, elle fait toutes sortes de métiers, elle fait des travaux pour venir à nos besoins. J'ai eu une belle enfance, aller jusqu'à 9 ans. Ça s'est gâché quand je suis arrivé à Val-Balaire. C'est comme que je dis tout le temps, moi, je suis arrivé à Val-Balaire à 9 ans, c'est comme si j'aurais pris un mouton et l'aurais mis dans une meute de loups. C'était de même.
0: C'était toi le mouton?
1: C'était moi le mouton. Puis mon frère aussi, mes sœurs, ils sont peut-être trop jeunes. Mais on était vraiment... Je l'ai eu tough. Je me suis fait battre, il n'y a rien, ils m'ont fait manquer l'autobus, ils m'ont garoché mon sac d'école dans un arbre pour que j'arrive en retard à l'école, je me fasse disputer, puis j'arrive en retard. Plein d'affaires de main. Ils m'ont juste cassé des côtes à un moment donné. Okay. Je me suis fait battre souvent, puis tout ça. jusqu'au jour, à un moment donné, ben c'est ça, j'ai décidé de me défendre. Tout ce que j'avais dans les mains, je le prenais, je me défendais avec ça. Mais mon père m'avait acheté un chien, je me promenais avec mon chien tout le temps, tu sais, puis toutes sortes de phénomènes. Puis à un moment donné, ça a passé, ça. Puis vers l'âge de 14-15 ans, ça, j'ai jamais été capable de savoir juste la date que j'ai commencé à prendre un verre. C'est un de mes amis, dans où est-ce que je restais à Val-Valère, il est arrivé avec une bouteille de vin, mais du vin de pissenlit.
0: Mm-hmm.
1: On a pris ça assis sur le bord du canal. Ça vous donne une idée, quand on a fini la bouteille, qu'est-ce qu'on a fait? On a été malades, toutes les deux. C'était mon expérience avec la boisson la première fois que je me rappelle. Ma mère, elle me l'a dit, elle dit, c'est assez drôle de vous voir assis sur le bord du canal en train de vomir après votre bouteille de vin de pissenlit. Elle dit, ça n'était comique. Elle dit, je pensais que t'allais pour être dompté, mais elle dit, ça n'a pas été dompté. Moi, j'ai adopté ça. Mais moi, je suis un amateur de bière. J'ai pas bu vraiment de fort, vraiment énormément de fort, mais j'ai bu, moi, c'est la bière que j'aimais. Dans le temps, c'était quand j'ai connu les tavernes, c'était de la draft, puis c'était ça. C'était mon père, il a bu de ça toute sa vie. Puis moi, j'ai fait comme mon père, j'ai bu ça jusqu'à temps qu'il n'y ait plus sur le marché. Mais la boisson, bien, comme j'ai fait, ça a empiré, ça m'a emmené dans des problèmes. J'ai perdu ma première blonde à cause de ça. J'avais connu une blonde à l'âge de 18 ans, puis je buvais beaucoup. Puis après ça, je l'ai perdue à 2-3 ans. Deux ans, trois ans après, elle m'a laissé à cause que je buvais trop, puis elle montait, la bière me montait au cerveau à un moment donné.
0: Mais dis-moi donc, Jean-Claude, si on retourne à tes premières consommations, là, tu disais que vous avez pris une bouteille de vin, vous avez été malade. Mais qu'est-ce que ça t'a fait à ce moment-là, à part, tu sais, l'effet, y a-tu quelque chose qui a comme déclenché?
1: À la bouteille de vin, ça, pas vraiment la bouteille de vin qui m'a vraiment dérangé de dire que je suis nu. C'est quand j'ai commencé à goûter à la bière, puis que quand je commençais à être chaud, là, je suis devenu pas hot, là, mais pas mal.
0: OK, puis ça, c'est-tu arrivé presque tout de suite après?
1: Pas longtemps. À 15-16 ans, je buvais pas mal.
0: OK, t'étais déjà bien accroché.
1: On faisait des job-ins avec des messieurs qui restaient dans notre rue, puis il y avait les chalets, puis on l'a fait du bois, puis ils nous payaient en bière, puis en cigarette, puis moi, j'ai adopté ça. La cigarette, j'ai adopté ça. La bière, j'ai adopté ça pas à peu près. Puis plus que ça allait, plus ça remontait, puis plus que Jean-Claude était grand et fort.
0: Mm-hmm.
1: Là, à un moment donné, j'avais peu de personnes. Ça m'a amené à beaucoup de problèmes, beaucoup de claques à la gueule. J'en ai donné, mais j'en ai reçu beaucoup aussi.
0: Mais dis-moi, toi, aussi, vers ces âges-là, là, 14-15 ans, tes premières consommations, est-ce que là, tu dis que tu étais avec un ami la première fois. Est-ce que tu fréquentais l'école à ce moment-là?
1: J'ai été transféré d'école très souvent. J'ai parti du collège, je me suis allé dans une classe spécialisée à Val-Balaire aussi. Okay. Après ça, j'ai été transféré de Val-Balaire à cause que j'étais vraiment tannant. Ils m'ont transféré à l'Institut Saint-Louis de France, qu'on appelait ça des classes spéciales dans le temps. Là. Je me suis allé là, puis là, j'ai fait des genres de métiers. Là. J'ai fait de l'électricité, de la menuiserie, tu sais, puis...
0: Mais à ce moment-là, la consommation...
1: Ah oui, la consommation est tout le temps là.
0: Elle était présente.
1: Pas dit à tous les jours, là.
0: Non,
1: 15 ans, puis 16 ans. 15, 16, 17 ans, je ne buvais pas tous les jours, là. Mm-hmm. C'est surtout quand j'ai commencé à avoir mon premier véhicule que j'ai commencé vraiment à boire tous les jours, là. Là, je travaillais. J'avais laissé l'école à 17 ans. Mon chum t'a venu me voir, puis j'ai travaillé où ce qui est là. C'est la rue Saint-Amable à Loretteville, c'était un lieu qui est le bureau des AA qui est là. Il y a un bureau en haut, puis avant, c'était une boutique de chaussures qui était là. Mon chum, il m'a appelé, il dit, il m'a mis une voix à l'école, il dit, t'attends-tu de travailler? J'ai dit oui. Il dit, tu commences tout de suite, là, tu t'en viens avec moi, puis tu commences. J'ai commencé à travailler là. J'ai travaillé là, puis après ça, dans d'autres affaires aussi. C'est là que la consommation a beaucoup remonté. C'est quand je me suis trouvé un ouvrage, puis j'avais de l'argent dans mes poches. Quand j'ai eu mon premier auto, c'était même affaire. C'était là que j'ai commencé.
0: Okay.
1: Puis j'ai bu, je buvais beaucoup. Je buvais pas mal dans ce temps-là aussi. Puis ça l'a toffé jusqu'à assez longtemps.
0: OK. Puis à ce moment-là, là, au niveau de la famille, comment ça marchait? Là,
1: Mes parents n'ont jamais été sévères là-dessus parce que mon père il prenait un verre. Comme je t'ai dit, c'était un bon papa, là, tu sais, il veut dire, mais c'était un gars qui prenait un verre, tu sais, il veut dire, il aimait ça, puis ma mère buvait quasiment pas, elle prenait un verre dans le temps des fêtes, puis c'est tout ça. Mais ça dérangeait pas, tu sais, chez nous, j'étais correct, c'est quand que je sortais, puis c'est quand qu'elle me retrouvait à la porte de la maison, couché en avant de la porte, à terre avec mon chien. Il fallait qu'elle me pousse pour ouvrir la porte. Ça, je trouvais ça moins drôle un peu. Là, okay. Là elle disait, t'as bu pas mal hier au soir, t'as pas été capable de rentrer. Puis, oui, c'était vrai, dans le fond.
0: Okay. Mais en tout cas, c'est... Je vois que, c'est ça, c'est... La problématique, elle vient pas nécessairement de la famille. Là, oui, tu sais...
1: J'ai été élevé là-dedans,
0: ouais.
1: Mais c'est pas... personne ne me forçait à brouiller. Okay. Jamais que personne ne me l'a mis des mains, tu vois brouiller. J'ai adopté ça moi-même. J'ai trouvé ça bon. J'aimais la bière, le goût de la bière. J'ai toujours adoré ça. Puis ça a toujours remonté jusqu'à temps. Ouais, à un moment donné, c'est devenu... Puis,
0: c'est progressif, mais c'est
1: agressif.
0: Ça.
1: Agressif. Je suis devenu très agressif aussi. La boisson m'a rendu très agressif. Le contraire de ce que je suis aujourd'hui complètement. Je veux dire,
0: Je trouve ça important d'en parler parce que souvent... on dit que quelqu'un qui a un problème d'alcool ou dépendant, souvent, il va dire « c'est à cause de ma famille, c'est souvent des familles dysfonctionnelles », mais ça veut pas dire que c'est ça tout le temps. Là. Tu peux venir d'une bonne famille aussi.
1: D'autres, on en recevait beaucoup chez nous. On allait souvent chez les frères, les sœurs, tout ça. On voyageait, on allait au Lac-Saint-Jean, on allait à Montréal. Puis il y avait toujours, partout où on allait, il y avait toujours de la boisson, tout le temps. Mais personne t'était déplacé. Tu sais, ça prenait un verre en soupant, ça prenait un verre à refeu, ça prenait un verre. Tu sais, mais il y avait. C'était pas vraiment un problème pour eux autres. Dans ce temps-là, quand j'avais 18 ans, avant 18 ans, c'était pas vraiment un problème. Là, tu sais. Bon, ça prenait un verre, ça jouait au Pichina, ça jouait au Canesta, ça jouait au Charlemagne, puis ça prenait un verre, puis. Il y avait du fun, tu sais, c'était ça.
0: T'es capable de boire.
1: Ça. Les autres, ça buvait, c'est ça. T'sais, mon père, c'est un gars qui aimait le whisky, il aimait le gin, puis il aimait la bière, tu sais, je veux dire. Puis, c'est pas un gars qui était déplacé, jamais, pas en tout. Là. Il était pas déplacé, il était assis dans sa chaise, puis il dormait. C'était pas dur, c'était ça, mon père. Mm-hmm. Tu sais, je veux dire, j'ai pas eu de mauvais souvenirs que la boisson pouvait me rendre comme ça, moi.
0: Ouais.
1: Tu sais, si j'ai arrêté comme ça, je pense que j'aurais jamais arrêté de boire, je pense. Parce que j'aurais dit. Mais ça m'a amené beaucoup trop de problèmes. C'est ça. Ça m'a amené là. Puis jusqu'à un jour, à un moment donné, bien là, j'ai bu peut-être jusqu'à l'âge d'une trentaine d'années. Je ne suis pas capable de me souvenir de la date exacte quand j'ai arrêté de la consommation. Là. Mais ça m'a amené loin. Moi, j'ai pogné. ça m'a amené. Ça m'a amené un mariage aussi. La boisson m'a amené un mariage. Parce que j'ai connu ma femme. J'ai connu la mère de mes enfants dans un bar. Puis. La danse, moi j'aimais la musique, j'ai toujours aimé la musique, je dansais beaucoup, tout ça, mais je buvais. Puis tout le temps, j'avais même plus d'affaires à rentrer au bar. Il m'emmenait mes pieds sur la table, puis c'est automatique, j'avais pas moins de lever la main, il savait. Quand il était vide, il attendait même pas qu'il s'aille vide, il m'en emmenait un autre. Il me connaissait, c'était moi.
0: Mm-hmm.
1: Puis là, j'ai bu comme ça pendant, c'est ça, jusqu'à l'âge d'une trentaine. Maintenant, c'est ça, à peu près une trentaine d'années, le rôle-là que j'ai fait.
0: Fallait chercher quelque chose quand c'est même ça. J'imagine, de bien là-dedans, parce que ça te faisait du bien, j'imagine. Là.
1: C'est ça, je me sentais libre, je me sentais bien. Tu sais,
0: ça dégêne.
1: Oui, c'est ça, ça me dégênait, j'avais plus peur de personne, tu sais, puis j'avais du plaisir parce que je m'amusais, je dansais énormément, tu sais. J'avais pas besoin de boire pour danser, mais plus que je buvais, puis plus la danse est meilleure.
0: Plus tu dansais bien, oui.
1: Plus qu'on dansait mieux, tu sais, dans ce temps-là, tu sais.
0: Fait que Jean-Claude, on va s'arrêter pour une petite pause musicale parlant de danse. Je sais pas si ça va se danser ce qu'on va écouter, mais on revient tout de suite après.

0: Alors, re-bienvenue à l'émission Partage d'espoir. Toujours Jasmin Alcoolique avec vous. 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Donc, toujours avec Jean-Claude, mon ami Jean-Claude. Alors, là, on était rendu, là, t'étais dans ta consommation, là. Va plus profondément dans ta maladie, voir, là.
1: Oui, la boisson, elle s'est jamais... Elle s'est toujours amplifiée d'année en année, de jour en jour. Mais j'ai eu du plaisir, par exemple. J'ai eu du fun, je me suis amusé, j'ai sorti, j'ai fait plein de belles affaires. Ça m'a amené des gros problèmes plus tard, là, mais j'en ai eu du bon temps. Dans tout ça, ben, je me suis marié, j'ai connu ma femme. Aujourd'hui, la mère qui est là, j'ai deux beaux enfants. J'ai été 20 ans avec elle. On a eu un très beau mariage, mais il y a eu une petite déception au mariage, une petite affaire. On était supposé de partir suite après la partie, on était supposé de s'en aller en voyage de noces. Puis ça a pris deux jours avant que Jean-Claude se remette pour se retourner, pour s'en aller en voyage.
0: Oh, parce que tu avais parti sur une dérape.
1: C'est pas à peu près.
0: OK, OK.
1: Pas à peu près. Je pensais de partir le soir même des noces, puis ça n'a pas été impossible. J'ai parti deux jours après.
0: OK.

0: J'ai trop magané, puis ça a été trop dur, puis je vais être capable de décoller en voyage de noces.
1: OK, ouais, parce que les mariages, souvent, c'est bien arrosé aussi, là.
0: Ouais, il était bien arrosé, il y avait du monde qui m'a payé la traite pas mal.
1: Là. OK.
0: J'ai eu un gros mariage, des grosses fiançailles, un bel enterrement du garçon, pas à peu près.
1: Ah ouais?
0: Ouais. J'ai tout eu ça, moi, puis... Puis j'ai eu du plaisir, comme je l'ai dit, j'ai eu du plaisir. Les premières années de mariage, c'était le fun. On a eu du plaisir, on a eu du fun, on s'est amusé. Il n'y a rien qu'on n'a pas fait. Ça veut dire qu'on prend... Je prenais un verre, mais je ne sais pas vraiment. Mais c'est ça, comme je dis, ça a toujours amplifié ma boisson tout le
1: c'est
0: temps.
1: C'est progressif. C'est ça.
0: Mais comme je l'ai dit, je ne compterai pas toutes mes buveries parce que c'est... On n'aurait pas assez de l'heure et demie qu'on est ici pour compter tout ça. Ça va être trop long. Parce que moi, je suis dans... Je suis au monde en 1955, ça va vous dire mon âge, que de 18 ans aller jusqu'à 30 et 35 ans, là, j'en ai vu toutes les sortes. T'sais. Puis moi, la boisson, bien c'est ça. Ça m'a amené. m'a amené loin, très loin. Moi, la première fois quand j'ai arrêté, quand j'ai voulu. J'ai pas voulu arrêter de boire, parce que moi, j'ai pas arrêté de boire pour moi, par moi-même. Moi, c'est la loi qui m'a amené à obligé d'arrêter de boire. Moi, la première fois que j'ai fait de la prison, c'est pour violence conjugale verbale. C'est un voisin qui a appelé. Puis la police sont venus chez nous. Mais ils n'ont pas rentré tout de suite. Ils ont écouté ce qui se passait dans la maison. C'est pas ma flemme qui a porté plainte. C'est pas le voisin. C'est la police qui a porté plainte contre moi.
1: OK.
0: Et ils m'ont embarqué pour violence conjugale verbale.
1: Ça parlait fort.
0: Ça parlait fort. Puis ma femme, quand ils ont rentré, ils l'ont dit, ils ne m'ont jamais touché. Mais quand ils ont vu les trous dans les murs, ils ont tout vu que ça voulait dire. C'est là que j'ai connu le premier bas-fond de ma vie. C'est quand je me suis fait embarquer. Là, j'étais en dedans. J'ai rentré en prison. Ma femme a voulu enlever la plainte. Ça ne s'enlevait pas parce que c'est pas elle qui l'a porté. C'est la police qui a porté plainte contre moi. Parce que c'était les autres qui écoutaient dans la porte. Puis ils ont vu, puis ils ont rentré, puis ils m'ont arrêté. Puis là, bien, c'est ça. J'ai connu mon bas-fond, mais je suis allé en prison. Puis là, bien, moi, c'était un gardien, à un moment donné, qui m'a parlé. Un peu hasard, je ne connais pas le gardien. Il m'appelle, il dit, viens te voir, je vais te parler, toi. Il dit, oui, je t'en garde d'aller, là. Tu es assis dans ton coin, puis tu parles pas fort, puis tu dis rien, puis t'as pas l'air à vouloir t'entendre bien avec tout le monde. Puis il dit, c'est pas ma place, ça. Là, il m'a dit, lui qui m'a dit ça, il dit, tu connais-tu les alcooliques anonymes? Non, pas en tout, je connais pas, j'ai jamais entendu parler de ça. Quand je suis arrivé en cours, le juge me dit, le procureur, l'occurrent, puis le juge me dit, il dit, ça a l'air, t'as reparlé avec un gardien? Oui. Il dit, t'as-tu compris ce qu'il t'a dit? Oui, il m'a parlé des alcooliques anonymes, bien, tu sais ça. Mais tu sors du site, là, il dit, là, tu vas t'en aller. Tu vas aller faire des alcooliques anonymes. Parce que moi, à l'heure actuelle, dans ce temps-là, j'avais une coupe d'ivresomètre de poignée déjà.
1: Ah, okay.
0: À 18 ans, quand j'ai eu mon char, j'ai pogné ma première. Ben, c'était pas une balloune dans le temps, on appelait pas ça une balloune. La police venait me reconduire chez nous, puis tu sors pas avec ton char. Pis...
1: Okay. Mais pour toi, c'était pas un problème.
0: C'était
1: ça.
0: Pas un problème, ça, non, c'est pas non. Grave. C'était même juste qu'à un moment donné, juste aller, qu'à un moment donné, c'était pas un problème. J'avais un char et un pick-up. Puis je me suis fait arrêter deux fois dans la même journée.
1: Bon.
0: J'ai deux chars. À un moment donné, les deux véhicules étaient à fourrière, tous les deux. Tu sais, je me suis fait arrêter le premier coup à 9h du matin, puis l'autre à 10h quand on a quitté la taverne. Tu sais, ça, les deux chars à fourrière. Ça, c'était moins drôle. Puis là, je me suis ramassé que là, j'ai trouvé d'aller connaître. Mais là, dans ma tête, à moi, c'était pas l'idée d'aller voir Alcoolique Anonyme. Là, tu sais, je veux dire, ben, aller voir c'est quoi, mais c'est quoi cette affaire-là? Parti. Lundi ou le mardi, je ne suis pas capable de m'en rappeler exactement, mais je sais que le dimanche, moi, j'étais dans la maison chez nous, plein comme un œuf, puis je savais que le lendemain, je m'en allais aux j'allais voir les alcooliques anonymes. Puis j'ai pu partir à pied pour aller aux alcooliques anonymes. J'étais pas loin de chez nous. C'était encore le groupe Pétapène aujourd'hui. Puisque je suis encore là aujourd'hui.
1: Ouais, ton premier meeting.
0: Mon premier meeting
1: passé,
0: que
1: là.
0: J'ai fait sur le groupe Pétapène. Où ce qui était à sa rue Louis-IX. Dans le temps, c'était la rue du... Je ne me rappelle plus le nom de la rue. J'ai une perte de mémoire, là. Aujourd'hui, c'est Louis-IX, mais dans le temps, c'était...

0: Mais j'avais pas le droit de boire dans la rue, j'avais pas le droit de boire dehors, j'avais pas le droit d'aller dans les bars. J'ai pas le droit de rien faire. Je suis allé faire des alcooliques anonymes.
1: On peut-tu croire qu'à ce moment-là, t'étais pas... T'étais pas rendu là? Toi, tu te sentais pas assez mal pour ça? C'est vraiment plus la loi qui t'occupe.
0: Moi, j'y aurais pas été par moi-même.
1: Non,
0: j'aurais
1: c'est
0: jamais
1: ça.
0: Connu les alcooliques anonymes.
1: Toi, là. T'aurais continué, là.
0: Ça fait déjà 31 ans de ça que je parle, là.
1: Oh,
0: j'aurais
1: ouais.
0: jamais connu les alcooliques anonymes. Moi, il y a 31 ans, j'aurais pas connu les alcooliques anonymes.
1: Okay.
0: C'est pas moi qui m'en venais là.
1: OK. Et c'est le juge qui t'a parlé
0: c'est
1: de ça.
0: Puis là, j'étais arrivé là, puis j'avais déjà plusieurs, comme j'ai dit, plusieurs ivresomètres dans mon actif. Puis je me suis allé là par la loi. Là. C'est le procureur de la Couronne qui, quand ils ont dit qu'il me libérait, comme monsieur, je l'oblige, je lui demande d'aller aux alcooliques anonymes parce que ce n'était pas une obligation. Il dit, on t'oblige à aller, on te demande d'aller faire des alcooliques anonymes, puis tout ça. Dans ce temps-là, c'est pas comme aujourd'hui. Aujourd'hui, il faut que tu signes des feuilles. Moi, dans ce temps-là, il n'y avait pas.
1: OK.
0: Tu voulais pas que tu te représentes devant le juge de ta vie, quasiment. C'est quasiment ça que ça voulait dire.
1: OK. Dans le fond, il se fiait sur toi.
0: C'est ça.
1: OK.
0: Je suis en allé aux alcooliques, puis j'ai rentré là. Puis, pour moi, ça a fait mon bonheur parce que j'ai été là pendant 10 ans de temps. Mais j'ai été 10 ans dans les alcooliques anonymes, sans boire, sans prendre un verre, mais j'ai jamais rien fait. J'ai fait de l'animation un petit peu de secrétaire, puis c'est tout. C'est tout chouette. J'ai jamais été dans un congrès, j'avais jamais été dans des affaires de même. Tout ce qui se disait, des livres, je n'avais pas aucun. Moi, je faisais du meeting de chaise que je faisais.
1: Mm.
0: Comme j'ai dit, c'est pour ça que j'ai dit tantôt que je ne parlerai pas beaucoup de mes bruits. Je vais montrer comment je m'en ai sorti.
1: Mm, mm, mm.
0: Mais j'ai fait ça pendant 10 ans. Ça a marché pendant 10 ans de temps. Mais après 10 ans de meeting, à un moment donné, je me suis tanné. J'y allais plus souvent. J'y allais presque plus. Ça allait bien. Je ne buvais pas, mais j'allais plus faire les meetings. J'allais de temps en temps. Hein, viens, on revenait. Ben oui, je reviens. Pas encore bu. C'est encore ça. Puis à un moment donné, ben moi, c'est ça, je me suis dit, après 10 ans, je lui ai dit, d'après moi, je suis capable d'arrêter. D'après moi, je suis capable de reprendre un verre sans être malade dans la tête comme j'étais. Mais ça n'a pas marché. Ça a pas marché. J'ai fait une rechute. C'est revenu, je prenais un petit verre de vin de temps en temps, puis après ça, un petit bière. Puis à un moment donné, je me suis dit, ben j'ai... Après le vin, j'ai pas pris de la bière. Je me suis mis à boire de l'aspirina, je me suis ramassé avec une irritation d'estomac à l'hôpital.
1: Bon.
0: J'ai dit non, fini, je ne boirai plus de ça, je vais me recommencer à prendre de la bière comme avant.
1: La petite bière.
0: Petite bière, tablette, parce que je prenais juste de la bière tablette. J'ai dit, je vais recommencer à boire de même, tranquillement, puis ça va bien aller. J'ai fait une rechute de 11 ans.
1: OK. Là, on est rendu, tu as arrêté pendant 10 ans, tu as fait une rechute.
0: Yes.
1: Fait qu'on va passer une petite pause musicale, puis on se retrouve tout de suite après.

0: De retour à l'émission Partage d'espoir sur les ondes du Windat FM 100.3. Toujours avec Jasmin, votre animateur ce soir, et mon invité, Jean-Claude. Là, Jean-Claude, avant qu'on se quitte pour la pause, tu avais fait 10 ans de mouvement DAA, que tu disais que tu étais plus, plus low profile, là, disons que tu t'es pas tant impliqué que ça, mais tu as fait 10 ans pareil avec ouais, ça. Là.
1: 10 ans de chaise.
0: 10 ans de chaise.
1: 10 ans de chaise que j'ai fait, là, vraiment, si on peut appeler ça. J'allais sous Bouvard avec Cartier, j'allais à Val-Balaire, j'allais à Neuchâtel, l'autre bord, dans le sol de l'église. J'ai fait toutes ces meetings-là, j'ai été fait. J'allais faire des meetings 3-4 fois par semaine au début. Puis à un moment donné, c'était juste Val-Balaire un grand bout de temps que je faisais juste ça. Puis à un moment donné, je me suis ramassé, sous Bouvard avec Cartier, dans le sol de l'église. Dans l'église, ceux qui étaient sous Bouvard avec Cartier, là, il y avait une église, puis le meeting en haut, il était en arrière de ça. L'église Château-d'eau qu'on appelait. Puis le meeting était en arrière de ça. J'allais là. Puis à un moment donné, j'ai diminué beaucoup. Que ça m'a amené, bien, comme qu'on sait, quand tu fais du métier avec la chaise, bien, ça t'a amené une rechute. La rechute, bien, c'est ça. Quand ça m'a amené, bien, la rechute que j'ai faite, bien, j'ai fait une bonne rechute. Fait une rechute de 11 ans. Dans mes rechutes de 11 ans, j'ai repogné plusieurs ballons. Parce qu'à mon actif, à l'heure actuelle, j'ai 7 ivresomètres. De 18 ans, aller jusqu'à l'âge de 60 ans, là, autrement dit, parce que j'ai arrêté de boire à 60 ans la dernière fois. Ouais. J'ai 7 ivresomètres. Puis j'ai passé en cours deux fois. La première fois, c'était une violence conjugale, verbale, comme je vous l'ai dit. Ouais. Toutes les autres fois que j'ai passé en cours, ben, c'était pour les ivresomètres. Mais jamais, pas vraiment, j'ai pogné des fins de semaine. Mais la dernière balloune que j'ai pognée, j'ai eu un accident cette fois-là. Là, 11 ans, autrement dit, ça fait directement 11 ans aujourd'hui. Ça fait 10 ans au mois de mai que j'ai pogné ma dernière balloune. Ça faisait ma 7e. Ouais. Et quand je suis arrivé en cours, là, j'ai fait du tête. Là, j'ai été la procureure de couronne au début de tout. Moi, j'avais une lettre de la SAC comme de quoi. J'ai une lettre encore, je l'ai encore chez nous, que j'étais automatiquement 3 ans d'emprisonnement. Okay. J'étais arrivé en cours, puis ça a toujours été. Quand ça a commencé, j'ai passé en talo au Parc Victoria. Après le Parc Victoria, je me suis remonté à Saint-Ville. Pour Saint-Ville, je me suis remonté au Bain de la Justice pour ma condamnation. Mais j'ai pas rentré en prison cette journée-là. J'ai été libéré sous condition.
0: Okay. Mais on s'entend que c'est en rapport un peu avec l'époque, parce qu'avec toutes les ivresomètres que tu as eues, ouais, dans le temps, d'après moi, c'était un peu plus lousse. Hein?
1: C'était pas mal plus lousse que ça. Je roulais, comme je disais, je ne voulais pas parler trop de mes ivresomètres, mais juste en compter une coupe vite.
0: Ben oui.
1: C'est qu'on roulait sur le bord de l'Ormière, puis je repassais des chars de police, puis je leur faisais des lois d'honneur où je partais, où je m'en allais en fou. Puis, mais je me suis sauvé, je ne sais pas combien de fois. Puis ils m'ont toujours retrouvé, ils m'ont toujours pogné. J'ai pogné. À un moment donné, je montais Pions dans le temps, puis j'ai voulu rentrer dans la rue Calais. Dans le temps, c'était à la rue Calais, dans le temps. J'ai voulu virer, puis il y avait trois boîtes à mal vertes, des anciennes boîtes à mal. Les trois boîtes à mal ont parti. Ils ont
0: accroché.
1: Ouais. C'est des conneries comme ça, tu sais. Écœurer la police, ça n'a pas d'allure comme j'ai fait ça, là. J'ai couru après mes ivresomètres, tu sais. Minute que je sortais à quelque part et pouf, il me partait puis il me suivait tout de suite, il savait. Okay. Il savait que j'étais connu. J'étais connu, il m'arrêtait automatique. C'est ça, je me suis ramassé le même. Puis après ça, la dernière ivresomètre, comme je l'ai dit, il y a 11 ans, là, j'ai connu l'hôpital, la prison, la maison de détention. En prison, bien, c'est ça. Le procureur de couronne m'a demandé 3 ans. À fin de compte, je suis sorti avec 24 mois. Après ça, ça a baissé à 15 mois d'emprisonnement. Là, je suis rentré en prison.
0: Pis ça, les charges, c'était l'ivresomètre?
1: Oui.
0: Puis l'hôpital, je veux pas être trop indiscret.
1: Ah, l'hôpital, j'ai rentré à l'hôpital parce que ils m'ont emmené là. Je suis même pas capable de m'en souvenir. Puis à un moment donné, j'ai tombé comme un genre de... À un moment donné, je criais après tout le monde à l'hôpital parce que j'avais tellement soif que je manquais de boisson.
0: OK.
1: Là, les médecins étaient supposés venir me voir pour me donner des médicaments pour... parce que je manquais de boisson, là, tu sais.
0: OK, ouais, c'était pour ça, en sevrage,
1: c'est ça. Puis là, ben, je venais arracher beaucoup, là. La prison, je venais arracher pas mal. Puis à l'hôpital, là, quand j'étais là, pas longtemps, là, parce qu'après ça, ils m'ont ramené tout de suite en prison.
0: Ouais, quand ils voient que t'es sain d'esprit, là, tu t'en vas apprendre dedans. Là.
1: Puis quand j'ai voulu passer en cours pour donner ma vraie, pour me donner ma cause, là, exactement, j'ai demandé une libération conditionnelle, condition de ne pas boire, de ne pas aller dans les bars, tout ça. J'ai été libéré pendant un an avant de passer en cours. Pendant un an de temps, j'ai été libéré.
0: Okay.
1: Chez nous. Pas le droit de sortir, pas le droit de m'évaluer, pas le droit de sortir de la maison, avoir un téléphone de maison tout le temps avec moi. Je voulais pas que je quitte. J'avais même pas le droit d'aller prendre une bière dehors. Je voulais que je reste toujours dans la maison tout le temps.
0: Ils appellent ça ils appellent ça des peines Netflix.
1: Ouais, je suis pas dans
0: le temps. C'est quand tu restes chez vous, puis tu peux regarder la TV.
1: C'est à peu près la seule affaire que je pouvais faire. Mais la seule affaire que je l'ai pas faite, que j'avais le droit de faire, puis ça, tout le monde a le droit, il y a personne qui peut t'empêcher de prendre une bière dans la maison chez vous. Il n'y a pas de loi sur la terre qui peut t'empêcher de prendre une bière. Dehors, avec une bière dans les mains, ou dehors, assis, tu prends de la bière, tu peux te faire rembarquer. Mais je n'ai pas rebu. J'ai jamais rebu après ça. Okay. Là, j'ai été condamné, à fin de compte, à 15 mois d'emprisonnement.
0: Okay.
1: Moi, je ne l'ai pas accepté, ça, 15 mois. Là, je me suis en allé en dedans. Mais le temps que j'ai été libéré, par exemple, j'ai fait une thérapie.
0: OK, je suis content que tu en parles. Je voulais aborder ça, thérapie, ouais.
1: J'ai fait une thérapie. Avant de rentrer en dedans,
0: okay.
1: Pour dire que je m'en allais en dedans pour 15 mois, là, parce qu'avant ça, je suis rentré en dedans. Quand je suis rentré en dedans, après un an, on m'a dit, mon ivresse-mère est en 2015, je suis rentré en mai 2015, je suis rentré en prison le 30 mai 2016. J'ai été un an libéré. Après ça, j'ai été condamné à 15 mois d'emprisonnement.
0: Okay.
1: Là, j'ai été en prison. Là, rendu en prison, là, j'avais pas bu pendant un an, là. J'étais sobre, là. Cette année-là, j'étais sobre.
0: Ouais, ben, dis-moi ça, juste un petit peu par rapport à la thérapie. Ça ressemblait à quoi, ça?
1: J'ai pas peur de dire le nom de thérapie. Je suis allé à la maison Job.
0: OK.
1: Qui est sur le boulevard, sur la rue de l'hôpital,
0: à l'Orodé. L'hôpital, à côté de l'hôpital.
1: J'ai fait 28 jours, je pense, en tout et partout. J'ai fait 28 jours à maison Job. Parce que moi, chez nous, dans la maison, j'étais en train de capoter. Ça allait pas bien, là.
0: Mm-hmm.
1: J'ai appelé mes enfants, j'ai dit là, j'ai appelé la maison de thérapie, je m'en vais en thérapie pour 28 jours. Moi, j'avais dans ce temps-là, j'avais un chat, un chien, deux oiseaux, puis ça prend quelqu'un de s'occuper de ça. J'ai dit, j'ai pas le choix, il faut m'en aller là. J'ai dit, je suis pas capable de pourbrouiller, c'est impossible. Puis quand j'ai fini ma thérapie, je suis retourné chez nous, avant que là, je me retourne après ça, m'en aller en prison. Là, j'ai dit, faut que je fasse de quoi? Moi, je reprends plus mon permis de ma vie, je m'arrête plus jamais de char, puis je bouille. Ou j'arrête de bouer complètement, puis je vais tout faire pour aller chercher mon permis de conduire, un char, puis tout ça. Puis rendu en prison, c'est là que ça s'est décidé, ce que moi, mais je ressorte, c'est définitif que je ne bois pas.
0: Tu as pris ta décision.
1: J'ai pris ma décision là. Moi, en prison, j'ai été béni, comme j'ai dit, j'ai été chanceux, j'ai été béni. J'ai pas tué, j'ai pas blessé personne dans mes 7 ivresses à mettre. J'ai brisé juste deux véhicules. Je n'ai même pas scrappé un. J'ai rien qu'à scraper le mien. Puis j'ai été chanceux là-dessus. Puis après ça, j'ai fait mon 15 mois. Puis j'ai pas fait mon 15 mois. Après ça, il y en a qui m'ont dit, il y a une condition que tu pourras faire, il y a une affaire que tu pourras faire, tu pourras essayer de demander ton 1/6e. Puis les gars de prison me disaient, demande-le pas, tu ne l'auras jamais. Pas avec ton antécédent d'alcooliste. Va le demander, ça ne coûte à rien.
0: Ben.
1: Puis là, je me suis informé. Ça prend un avocat carcéral, puis il faut qu'elle vienne, puis il faut qu'elle essaye de payer avant de venir te voir, puis du coup, c'est ça. J'ai tout fait ça, tout fait ce qu'elle fait. Puis dans le Journal du Québec, dans le temps, on avait en prison, le Journal du Québec, j'ai trouvé une prière. Une prière à la Sainte Vierge. Fallait-tu lire ça deux fois par jour, cette prière-là? Je l'ai lue pendant deux fois par jour. Faut que tu lui demandes ce que tu voulais. Puis tu disais cette prière-là. Je l'ai lu pendant des mois. Et mon 1/6e a été accepté.
0: OK.
1: J'ai sorti de pas tout à fait après 3 mois de prison. J'ai pas fait 3 mois de prison. J'ai réussi à avoir mon 1/6e. Je suis sorti. Mais je suis allé pas tout à fait 3 mois en maison de transition.
0: OK. Fait que ton 15 mois, c'est transformé en 3 mois.
1: Bon, 3 mois. Oui, mais il est resté 15 mois pareil parce que le 15 mois, je l'ai fini chez nous.
0: OK, bon.
1: J'ai fait 6 mois en tout. Pas tout à fait 6 mois, mais le restant du 15 mois, je l'ai fait de la maison chez nous.
0: Une peine un peu plus à la maison, là.
1: Avec un agent de probation, puis tout ça. Puis voulait que j'aille la voir, voulait que j'aille le voir le groupe, et lui, il venait le voir chez nous, puis il venait te poser des questions, puis tout ça, comment ça allait, tout ça. Mm-hmm. Puis j'ai fait beaucoup d'intensifs dans ce temps-là aussi, parce que moi, j'ai à la Rotuelle, j'ai 8 intensifs de fait. J'ai pas fait de thérapie. Mais pourquoi qu'aujourd'hui, je suis ça? Parce que j'ai retourné dans les Alcooliques anonymes, par, encore une fois, par la loi. Là, il fallait que j'aille faire signer des papiers, tu sais, pour donner ça à mon... d'agent de probation, faisait signer mes papiers, je donnais ça, puis tout ça. Puis ce qui est le plus choquant, là, tout ça, quand tu vas voir la dernière fois que tu vas voir ton agent de probation, là, il dit, là, j'entends, on a fini avec toi, là. On se verra plus. Puis on arrête ça, c'est fini, c'est clair. J'étais en maison de transition, ce temps-là. Puis là, tu arrives là, puis il s'assied devant toi, il t'explique tout ça, ce qu'il fallait que tu fasses ton dernier 15 mois, le restant du 15 mois, tu fais ça chez vous. Puis on n'a plus d'affaires avec toi. Mais toutes les feuilles que j'avais fait signer, là, il les a toutes déchirées et les a mis dans le chiquet à drogue. Toutes les feuilles que j'ai fait signer, j'ai tout fait signer ça pour rien. Tu sais, ça me disait dans ma tête. Je dis, pourquoi j'ai fait qu'ils m'ont fait faire ça? Là. Ils les jettent dans la poubelle. Je dis, non, pourquoi il fait ça?
0: OK, il a déchiqueté ça, lui.
1: Ouais.
0: Bon. Fait que nous, on va passer à une petite pause musicale, encore une fois, puis on se retrouve tout de suite après.

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0: De retour à l'émission Partage d'espoir avec toujours Jean-Claude, notre invité. Jean-Claude, je voudrais juste passer et faire un petit crush là, sur ton expérience en thérapie. Parce que je me demandais à savoir si ça c'était basé, est-ce que ça avait un lien avec AA, les 12 étapes et tout ça?
1: Oui, on a beaucoup parlé de ça. On a beaucoup parlé des étapes. Comme j'ai dit, les étapes, moi, je les connais. Mais les faire une par une, je les ai jamais faites. Je viens de commencer à faire mes étapes. Okay. La première est même pas finie au complet.
0: Mais la thérapie était
1: basée sur tout ça.
0: Il y avait du AA là-dedans.
1: Il y avait du AA, beaucoup, beaucoup. Okay. Le 21 jours, j'étais là, on faisait du meeting tous les soirs.
0: OK, OK. Il y avait
1: meeting AA. OK. Tous les jours qu'on en faisait.
0: OK. Puis toi, tu savais déjà c'était quoi aussi?
1: Oui, parce que j'avais quasiment un an de sobriété de fait chez nous sans faire. Ouais. J'ai fait un peu de haut, pas beaucoup, mais j'en ai fait chez nous plus que d'autres choses.
0: Puis tu n'avais déjà fait aussi avant, là, dans tes premières années.
1: Ouais, dans les premières années.
0: OK. Fait que là, ben c'est ça. Là, tu disais que ton agent de probation, t'a fini par ne plus le revoir.
1: Fini. L'agent de probation est parti. Je suis libéré. Puis il me reste, pendant les 6 mois à la 15 mois, je l'ai fait renfermer chez nous. Et c'est pendant cette bout-là que je me suis en allé en thérapie. Le temps que là, j'ai plus d'agent de probation, j'ai dit, là, je filais pas bien, j'avais droit de faire ce que je voulais, je pouvais aller ce que je voulais, puis tout ça. Puis j'ai dit, non, ça marche pas, mon affaire. Si je veux rester ça, il faut que je me prenne en main. Okay. Là, j'ai parti, j'ai fait une thérapie, puis c'est là où j'ai décidé que, moi, ma place, c'était dans les alcooliques anonymes. Okay. Mais la